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E agora a seguir vamos a continuar com Tony Carreira, Quando Eras Minha. 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On va continuer donc avec une nouvelle musique, Quando Eras Minha, de Tony Carreira.

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